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Toujours dans le Morning Sun sur RadioExtraMix.be, je voudrais tout simplement vous parler du Top Electro. Eh ouais, le Top Electro vous donne rendez-vous tous les vendredis de l'été également avec Minix de 19 à 20h. Le Top Electro, le meilleur des sons électro, le classement du Top 10 électro, c'est tous les vendredis de 19 à 20h. Évidemment, tout l'été également. Allez, on continue dans le Morning Sun jusqu'à 11h. En musique, évidemment, le meilleur du son de l'été.

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Allez, c'est Céd, on est en direct. Je suis à Ostende, sur le port, à Ostende. Et je crois que ce midi, je vais manger une bonne casserole de moule. Eh ouais, comme beaucoup de monde, c'est les congés, les vacances d'été. Et j'espère que vous les passez en Belgique, hein, que ce soit dans les Ardennes ou à la mer, pourquoi pas. Ici, on est à Ostende. Et les moules viennent d'arriver, là. Elles viennent de sortir de Zélande. Et donc, on va se manger une bonne casserole de moule à midi avec des frites. Et ça va le faire. Voilà. Alors si vous êtes comme moi, vous êtes à la mer du Nord, bonne moule frite et bonne plage après-midi. Donc voilà, c'est le plan parfait. Allez, bonnes vacances à tous, bon congé et on continue forcément en musique pour ambiancer tout ça avec Radio Extra Mix.

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Alors bienvenue dans le Morning Sun sur Radio Extra Mix. Alors tous les matins de l'été, la direction de Radio Extra Mix m'a demandé d'animer et de faire le Morning Sun tout l'été avec vous sur Radio Extra Mix. J'ai même pas besoin de vacances, ben non. Alors j'ai décidé de vous prendre avec vous à Saint-Trope. Et là on est sur la plage de Saint-Trope. Voilà. Bon, en attendant j'étais posé tranquille sur le transat et je me suis dit et je vais aller faire un petit tour sur les réseaux sociaux, Insta, Twitter, Facebook et autres. Et je vois la page de la radio, Radio Extra Mix, et franchement, vous êtes pas mal. Pas mal à aimer cette page, mais n'hésitez pas, cliquez, mettez un pouce, le pouce j'aime, et suivez notre page Radio Extra Mix sur les réseaux sociaux, parce qu'en même temps, il y a Facebook et Insta qui sont jumelés, donc voilà, n'hésitez pas. Mettez un petit j'aime, ça fait toujours plaisir, et vous aurez toute l'actu de Radio Extra Mix. Et vous nous... qui sait, je vais peut-être poster une photo en direct. Voilà, je voulais faire une petite photo. Voilà, c'est fait. Et je vais la poster sur la page Radio Extra Mix, sur la plage, à Saint-Trope. Allez, bonne écoute sur Radio Extra Mix, on continue en musique.

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2: Ah, qu'est-ce qu'on est tranquille au bord de la rivière. Vous êtes peut-être au bord d'une rivière dans les Ardennes en Belgique, hein, le long de la Semois ou autre, hein, le long de la Meuse ou de la Lesse par exemple. Peut-être que vous allez prendre le kayak et faire la descente de la Lesse. Eh ben, bonne descente en tout cas. Amusez-vous bien en famille. En tout cas, restez bien en Belgique pour passer ces vacances d'été. Eh ouais, les vacances d'été, il y a moyen de les passer en Belgique. On a plein de points d'eau exceptionnels en Belgique. La descente de la Lesse avec... Il y a la

Il y a la grande descente et la petite descente avec le kayak. En famille, ça le fait. Et alors, on a aussi les lacs de l'odeur et autres. Donc voilà, il y a moyen de faire la fête et passer des vacances en été en Belgique. Voilà. Allez, on est sur Radio Extra Mix. On est toujours dans le morning de l'été. Bonnes vacances à tous. Et si vous allez faire la descente de la Lesse, n'hésitez pas à retourner votre collègue dans l'eau. Allez, on continue en musique sur Radio Extra Mix.

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On est toujours dans le Morning Sun. Quand je pense à tous ces gens qui travaillent encore, qui sont levés tôt, là, ils sont levés ce matin à 6h, voire 5h, ils sont déjà rentrés au boulot, là, et ils donnent, ils boutent à mort, là. Et puis, les gars, c'est les vacances. C'est les vacances, qu'est-ce que vous faites, là? En tout cas, je vous souhaite un bon courage à tous ceux qui sont en train de travailler, là, pendant ce mois de juillet et le mois d'août. Franchement, chapeau. Allez, courage à tous. En attendant, je vous accompagne. En direct, de Saint-Trope, qui est en direct de Saint-Trope sur radioextramix.be pour tout simplement vous motiver. Bientôt des vacances, les gars. Allez, on continue en musique sur radioextramix.be. 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

On est toujours dans le Morning Sun sur Radio Extra Mix, alors n'oubliez pas, ben là on est le Morning Sun jusqu'à 11h, et puis après vous aurez le 11-15h avec Minix qui ne bouge pas, et puis le 15-19 de nos parties, le 15-19 avec nos parties, c'est une émission qui a son franc succès. Ah ouais, nos parties fait vraiment ça bien, également l'été. Ah ouais, il est là avec vous tout l'été, il peut même pas partir en vacances, il est ici dans les studios de Radio Extra Mix tous les jours, de 19 à 20h, et c'est comme ça tout l'été. Et puis évidemment le soir, ce sera évidemment les émissions du soir, avec les sessions en début de semaine, et puis les émissions mercredi ABS, jeudi Hard Dance, vendredi Club Dance Summer, et également samedi Club Dance Summer. Et dimanche c'est bon, allez, c'est congé. Allez, on est toujours dans le Morning Sun, on revient juste après la musique, évidemment, juste maintenant.

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1: Bonjour à tous et bienvenue dans l'agenda de l'été sur Radio Extremix, le premier agenda de cet été 2026. Et ce sera comme ça pendant les deux mois, trois fois par jour également, à 8h30, 12h30 et 18h30 sur votre radio et uniquement sur radioextremix.be. Alors on va débuter cet agenda avec des événements locaux dans la région de la Haute-Seine tout d'abord. Et on va tout simplement parler du kiosque en fête. C'est du côté de Ecosine, c'est tout ce week-end, les 3 et 4 juillet. Festival rock et donc du coup vous allez retrouver vendredi sur scène Madriane, Dress Code, Mezzo Pazzo, il y aura aussi Scarbone 14 et Cut Campers, un groupe anglais, donc voilà, n'hésitez pas. Et puis samedi vous retrouverez Rattel Renborn, aussi Malfiano et en tête d'affiche Suarez, donc n'hésitez pas, et un DJ set de Three Mani Disco tout simplement pour clôturer ce kiosque en fait. Et donc soirée tête d'affiche à Ecosine, c'est tout simplement ce samedi. Plus d'infos, vous tapez sur les réseaux kiosque en fait, vous allez le trouver très facilement. On continue avec un événement qui commence ce week-end, ce vendredi, et qui se terminera dans deux semaines. Ça s'appelle Soigny-les-Bains, comme chaque année, aux étangs de la Cafenière. Et Soigny-les-Bains, c'est des activités tout au long pendant deux semaines autour des étangs communaux de Soigny. Et donc ça débute ce vendredi à 17h avec l'ouverture officielle à 17h, et puis à 20h le concert des Bully Croc vendredi, et puis un set DJ set à 22h, et puis samedi ça continue samedi dimanche avec des activités tout au long de la journée dès 8h avec une brocante là-bas dimanche ce samedi pardon, avec une brocante, et puis il y aura des activités pour les enfants, animation de cirque et autres l'après-midi, et puis des concerts tout simplement pour les enfants, par exemple à 15h il y aura Brick Brock à 15h, et puis en soirée ça continue avec Jungle Lease, il y aura 20h Cédric Gervie et 22h Warchip Kick, donc voilà, n'hésitez pas. Et puis dimanche par exemple dimanche à 9h30 il y a une séance de yoga là-bas autour des étangs, donc voilà. Et puis à 10h le départ du 3e semi-marathon de Soigny. Ah oui, c'est tout simplement à 10h départ de Soigny-les-Bains pour le semi-marathon de Soigny. Et puis il y aura un tournoi de pétanque à 11h par exemple dimanche, et puis ça continue avec le concert de Franco Rock à 18h30, et puis un DJ set au soir, donc voilà, vous voyez, il y a plein d'activités à Soigny-les-Bains. Plus d'infos www.soigny.be, et vous allez voir, cliquez Soigny-les-Bains, vous aurez vraiment tout le programme de cette semaine complète de Soigny-les-Bains. Alors on continue avec tout simplement la Saint-Martin du côté de Auru, toujours dans la région de la Haute-Seine, où c'est le retour des jeux, tout simplement des agri-défis qu'ils appellent ça là-bas, et le retour du bal aux lampions soir, donc voilà, il y aura des piscines à ballots et tout, grosse ducasse là-bas du côté d'Auru, donc voilà, plus d'infos, les agri-défis, vous allez le trouver très facilement pour la Saint-Martin du côté de Auru, toujours dans la région de Soigny. Alors on continue avec l'agenda festival, et on va commencer tout simplement avec ce week-end du 2 au 5 juillet. C'est tout simplement le Rockwerther Festival. Il avait déjà commencé la semaine dernière avec tout simplement une déclinaison du Rockwerther Festival, avec notamment le Rockwerther Park Life, comme ils l'ont appelé. Et il y avait notamment un concert de Katy Perry qui a été annulé à cause des orages, des intempéries la semaine dernière. Mais le vrai festival démarre vraiment ce week-end, avec notamment en tête d'affiche, vous allez avoir tout simplement The XX, Gorillaz, The Kurd, Moby, Perfect Circle, Paul Karbrenner, Altel Kains, Rise Axe Gain, David Burns et plein d'autres artistes. Donc voilà, Rockwerther, n'hésitez pas, rockwertherfestival.be, vous allez le trouver très facilement. Il y aura aussi Montfort et Song, donc voilà, donc n'hésitez pas. De Lewis Capaldi également à Rockwerther, donc voilà, il y a peut-être encore moyen d'avoir des places, mais voilà, c'est chaud. Alors, on continue avec un autre festival du côté de Liège, c'est les Ardentes, qui fêtent leurs 20 ans cette année. Ben ouais, ça fait déjà 20 ans que les Ardentes s'organisent là-bas, du côté de Liège. Et aux Ardentes, ben, cette année, il va y avoir des surprises. On n'a pas encore dit quoi, mais il y aura une surprise, mais vous allez déjà pouvoir retrouver notamment Théodora, il y aura aussi Toddy Four, il y a plein d'artistes, hein. Les Black & Peas seront là, il y a Camora, Los Frequency, il y aura également Futur, Bomba, qu'est-ce que je peux encore dire d'autre, il y en a tellement, BLK, Jozam et plein d'autres. Donc voilà, pas mal d'artistes là-bas du côté des Ardentes, et pour avoir les infos, ben, vous tapez tout simplement lesardentes.be, vous aurez tous les artistes. Il y a peut-être moyen d'encore acheter des places en dernière minute, donc voilà, n'hésitez pas, lesardentes.be pour les infos. Et ça, c'est donc un des plus gros festivals du côté de Liège, et il fête leurs 20 ans, donc il y aura des surprises, j'en dis pas plus, vous le verrez bien ce week-end. Voilà, c'était pour l'agenda festival. On continue avec les clubs qui se transforment en terrasses et qui s'adaptent à l'été. Et donc du coup, on commence avec le Dr Jack qui se transforme en terrasse. Le Dr Jack qui a pris congé, mais qui ouvre sa terrasse, la terrasse Les Arches, juste à côté. Et donc au programme, ce vendredi, c'est la shoot thérapie là-bas du côté de la terrasse des Arches. Et ce samedi, c'est la soirée Nocturama là-bas. Donc n'hésitez pas. Plus d'infos lesarches.be. On continue avec le Captain qui reste en club lui. Par contre, du côté du Captain, c'est une méga mousse parti ce samedi 4 juillet, et donc c'est la plus grosse soirée mousse dans le club d'Europe avec Ronald V, Loïc D, Sinois, Bonnie, DJ Sick. Ça c'est du côté du Captain. Du côté de l'Amiral, vous allez retrouver notamment une 100% Amiral, on reste au sec tout simplement, avec Aclix, Lil Steve et Yannick R. Donc voilà, n'hésitez pas, plus d'infos Captain, www.captain-ten.be. je vais y arriver. Alors on continue avec le Zoo Club dans l'Argent Tourné, toujours au Zoo Club. C'est une soirée Coachella avec Check Fashion et Vince en mode hip-hop, R&B, afro, chata. Donc voilà, n'hésitez pas, plus d'infos zooclub.be. on continue avec le Bouddha Rouge dans la région de Mons ce mercredi 1er juillet. Ah ouais, carrément, ils ouvrent pour une Holidays Bouddha Rouge Summer Vibe Pool. C'est là, c'est la terrasse, donc voilà, n'hésitez pas, de 14 à 22h, ouverture de la grande terrasse du Bouddha. Ça c'est pour ce mercredi 1er juillet, ils ont envie de faire ça mercredi, donc voilà. Et alors on continue avec ce samedi, bien sûr, et là le Bouddha est ouvert avec la terrasse, et voilà, donc tout l'ensemble, ouverture de la terrasse pour une soirée Mexico Bouddha Rouge là-bas du côté du Bouddha. C'est ce samedi également à partir de 23h, et aux commandes des platines, mais j'ai pas plus d'infos, donc voilà, on continue. Donc plus d'infos bouddharouge.be. et on termine avec le Fuse du côté de Bruxelles, le Fuse qui reste en mode clubbing évidemment, et en mode techno toujours au Fuse pour ce vendredi, avec dans le room 1 il y aura notamment Acid Arab, Left 2 et également Ossimin et Rita Jazari. Donc voilà, n'hésitez pas. Et samedi, on aura notamment Temudo, Kirkle, Atlantic Base et Dotside. Donc voilà, n'hésitez pas. Et alors ouais, également dans le room 1, Freddy K, c'est Taok, Mace et Blackham. Donc voilà, Marie-Julie et Fema. Donc voilà, n'hésitez pas, plus d'infos fuse.be. Voilà, j'ai terminé pour ce premier agenda de l'été, de cet été 2026. On se retrouve bien évidemment la semaine prochaine, et comme dirait l'autre, écartez les orteils.

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Allez, on est toujours dans le Morning Sun sur Radio Extreme X. Alors n'oubliez pas, si vous avez envie d'écouter le meilleur des sons dance, c'est tous les samedis de l'été avec le Top Dance de l'été. Tous les samedis 18-20h, le Top Dance de l'été. Je vous donne rendez-vous tous les samedis. Allez, si pas samedi, on continue en mode 100% dance de l'été. C'est tout de suite sur votre radio, radioextremex.be.

J'espère que vous passez une excellente matinée à l'écoute de Radio Extra Mix et les meilleurs du son de l'été, évidemment, sur Radio Extra Mix. C'est de commande de la radio. On est ensemble jusque 11h pour passer cette matinée et monter en température, forcément, puisque la température va monter, vu que c'est l'été. Allez, on continue en musique.

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Bonne écoute.

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1: Ambiance dans le Morning Sun sur Radio Extra Mix. C'est l'été, vous êtes peut-être en festival. Il y a plein de festivals tout l'été, évidemment. Et vous écoutez peut-être Radio Extra Mix. Ah oui, dans le camping. Avant d'aller sur la main stage ou sur une autre scène ou autre. Donc voilà, franchement, n'hésitez pas, radioextramix.be. On peut vous accompagner dans les campings. Dans les campings des festivals. Eh ouais. Allez, c'est le Morning Sun et on est ensemble jusqu'à 11h sur Radio Extra Mix, voire plus. Et voilà, en attendant, c'est en musique, évidemment. À tout de suite.

Allez, toujours sur Radio Extra Minix, c'est Minix avec vous, comme vous l'entendez ici derrière, c'est du bon son Dive Storm, ah bah oui, avec son dernier titre, enfin, un des derniers qu'il a sorti, Gravity. Franchement, que du bon, que du lourd, n'hésitez pas à le rejoindre tout simplement sur, Beatport en tapant Dive Storm. Franchement, ça ferait bien plaisir, j'en profite pour lui faire un petit big up et une petite pub. Donc voilà, Dive Storm qui sort vraiment des excellents sons. Vous pouvez le retrouver dans Club Dance Summer du vendredi au samedi 20-22. Mais vous allez le retrouver forcément une fois par mois dans cette émission. Et après, dès le mois de septembre dans Club Dance. Donc voilà, n'hésitez pas à le retrouver. Franchement, que du bon, que du lourd. Et il faut supporter ça. Donc voilà, parce que c'est vraiment un artiste made in Belgium. Et bien sûr, Radio Extra Mix. Donc voilà, franchement, Dive Storm. Vous pouvez le retrouver aussi sur le label Deep House Belgium. Donc voilà, n'hésitez pas à le retrouver là-dessus. Je vous laisse. On se retrouve tout à l'heure. Ben oui. Et Dive Storm, ce sera tout de suite dans la programmation de Radio Extra Mix. A tout à l'heure.

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sur ce Radio Extremix, hein, on entend ici du bon son de l'été, ça donne vraiment envie. Ah ouais, d'être sur la plage. Eh ben oui, d'être sur la plage, entouré de cocotiers, ou bien sûr sur une île. Pourquoi pas, hein, donc je sais qu'il y en a qui vont en vacances sur des îles. Bah oui. Donc voilà, c'est bien sûr le 11-15h, on est parti ensemble, c'est Minix avec vous. Bah oui, j'espère que vous passez une excellente journée, une excellente après-midi, sous le soleil, sous les 30 degrés. C'est bien sûr la saison summer qui a débuté. On est parti jusqu'à 15h ensemble. C'est du très bon son qui arrive d'ici quelques instants. Restez connectés sur Radio Extremix. A tout de suite.

toujours sur Radio Xtramix. Je suis présent avec vous à qu'est-ce que je raconte, du lundi au vendredi. Bah ouais, bah non, voilà, on s'amuse, c'est bien, c'est l'été, c'est cool, c'est sympa, j'espère que vous profitez bien, bah ouais, sur votre terrasse, ou à la plage, pourquoi pas, en écoutant Radio Xtramix. Bah ouais, c'est vrai que c'est compliqué la plage en ce moment, on va dire plutôt chez vous, sur votre terrasse, au soleil, en plus il fait chaud, c'est canicule, donc voilà, faut en profiter les amis. Allez, en tout cas du très bon son hein, qu'on écoute ici derrière, Adriatique et Marino Canal, franchement, moi j'adore ça, hein, il est dans la programmation de Radio Xtramix, en plus avec son titre Home ici qu'on s'écoute derrière, c'est une pépite pour moi, j'adore. Il était dans le top électro, donc voilà, franchement, c'est mon petit kiff du moment. Allez, en tout cas, les amis, on est ensemble jusqu'à 15h. Ah ouais, qu'est-ce qu'on va faire jusqu'à 15h? Ah bah, il y a plein de choses à faire. 11-15h, c'est Minix avec vous, comme chaque jour de la semaine, du lundi au vendredi. Allez, on passe à la suite.

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1: Bonjour à tous et bienvenue dans l'agenda de l'été sur Radio Extremix, le premier agenda de cet été 2026. Et ce sera comme ça pendant les deux mois, trois fois par jour également, à 8h30, 12h30 et 18h30 sur votre radio et uniquement sur radioextremix.be. Alors on va débuter cet agenda avec des événements locaux dans la région de la Haute-Seine tout d'abord. Et on va tout simplement parler du kiosque en fête. C'est du côté de Ecosine, c'est tout ce week-end, les 3 et 4 juillet. Festival rock et donc du coup vous allez retrouver vendredi sur scène Madrian, Dress Code, Mezzo Pazzo, il y aura aussi Scarbone 14 et Cut Campers, un groupe anglais, donc voilà, n'hésitez pas. Et puis samedi vous retrouverez Rattel Renborn, aussi Malfiano et en tête d'affiche Suarez, donc n'hésitez pas, et un DJ set de Three Mani Disco tout simplement pour clôturer ce kiosque en fait. Et donc soirée tête d'affiche à Ecosine, c'est tout simplement samedi. Plus d'infos, vous tapez sur les réseaux kiosque en fait, vous allez le trouver très facilement. On continue avec un événement qui commence ce week-end, ce vendredi, et qui se terminera dans deux semaines. Ça s'appelle Soigny-les-Bains, comme chaque année, aux étangs de la Cafenière. Et Soigny-les-Bains, ben voilà, c'est des activités tout au long pendant deux semaines autour des étangs communaux de Soigny. Et donc ça débute ce vendredi à 17h avec l'ouverture officielle à 17h, et puis à 20h le concert des Poulis Croc vendredi, et puis un set DJ set à 22h, et puis samedi, bah là ça continue, et samedi dimanche avec des activités tout au long de la journée dès 8h avec une brocante là-bas dimanche, ce samedi pardon, avec une brocante. Et puis il y aura des activités pour les enfants, animation de cirque et autres l'après-midi, et puis des concerts tout simplement pour les enfants, par exemple à 15h il y aura Brick Brock à 15h, et puis en soirée ça continue avec Jungle Lease, il y aura 20h Cédric Gervais, et 22h Warchip Kick, donc voilà, n'hésitez pas. Et puis dimanche, par exemple dimanche à 9h30 il y a une séance de yoga là-bas autour des étangs, donc voilà. Et puis à 10h le départ du 3e semi-marathon de Soigny. Ah oui, c'est tout simplement à 10h départ de Soigny-les-Bains pour le semi-marathon de Soigny. Et puis il y aura un tournoi de pétanque à 11h par exemple dimanche, et puis ça continue avec le concert de Franco Rock à 18h30, et puis un DJ set au soir. Donc voilà, vous voyez, il y a plein d'activités à Soigny-les-Bains. Plus d'infos www.soigny.be, et vous allez voir, cliquez Soigny-les-Bains, vous aurez vraiment tout le programme de cette semaine complète de Soigny-les-Bains. Alors on continue avec tout simplement la Saint-Martin du côté de Auru, toujours dans la région de la Haute-Seine, où c'est le retour des jeux, tout simplement des agri-défis qu'ils appellent ça là-bas, et le retour du bal aux lampions au soir. Donc voilà, il y aura des piscines à ballot et tout, grosse ducasse là-bas du côté d'Auru. Donc voilà, plus d'infos, les agri-défis, vous allez le trouver très facilement pour la Saint-Martin du côté de Auru, toujours dans la région de Soigny. Alors on continue avec l'agenda festival, et on va commencer tout simplement avec ce week-end du 2 au 5 juillet. C'est tout simplement le Rockwerther Festival. Il avait déjà commencé la semaine dernière avec tout simplement une déclinaison du Rockwerther Festival, avec notamment le Rockwerther Park Life, comme ils l'ont appelé. Et il y avait notamment un concert de Katy Perry qui a été annulé à cause des orages et des intempéries la semaine dernière. Mais le vrai festival démarre vraiment ce week-end, avec notamment en tête d'affiche, vous allez avoir tout simplement The XX, Gorillaz, The Kurd, Moby, Perfect Circle, Paul Karbrenner, Altel Kane, Rise Again, David Burns et plein d'autres artistes. Donc voilà, Rockwerther, n'hésitez pas, rockwertherfestival.be, vous allez le trouver très facilement. Il y aura aussi Montfort et Song, donc voilà, donc n'hésitez pas. The Lewis Capaldi également à Rockwerther, donc voilà, il y a peut-être encore moyen d'avoir des places, mais voilà, c'est chaud. Alors, on continue avec un autre festival du côté de Liège, c'est les Ardentes, qui fêtent leurs 20 ans cette année. Ben ouais, ça fait déjà 20 ans que les Ardentes s'organisent là-bas, du côté de Liège. Et aux Ardentes, ben, cette année, il va y avoir des surprises. On n'a pas encore dit quoi, mais il y aura une surprise, mais vous allez déjà pouvoir retrouver notamment Théodora, il y aura aussi Toddy Four, il y a plein d'artistes, hein. Les Black Eyed Peas seront là, il y a Camora, Los Frequency, il y aura également Futur, Bomba, qu'est-ce que je peux encore dire d'autre, il y en a tellement, PLK, Jozam et plein d'autres. Donc voilà, pas mal d'artistes là-bas du côté des Ardentes, et pour avoir les infos, ben, vous tapez tout simplement lesardentes.be, vous aurez tous les artistes. Il y a peut-être moyen d'encore acheter des places en dernière minute, donc voilà, n'hésitez pas, lesardentes.be pour les infos. Et ça, c'est donc un des plus gros festivals du côté de Liège, et ils fêtent leurs 20 ans, donc il y aura des surprises. J'en dis pas plus, vous le verrez bien ce week-end. Voilà, c'était pour l'agenda festival. On continue avec les clubs qui se transforment en terrasses et qui s'adaptent à l'été. Et donc du coup, on commence avec le Dr Jack qui se transforme en terrasse. Dr Jack qui a pris congé, mais qui ouvre sa terrasse, la terrasse Les Arches, juste à côté. Et donc au programme, ce vendredi, c'est la shoot thérapie là-bas du côté de la terrasse des Arches. Et ce samedi, c'est la soirée Nocturama là-bas. Donc n'hésitez pas. Plus d'infos lesarches.be. On continue avec le Captain qui reste en club, lui. Par contre, du côté du Captain, c'est une méga mousse partie ce samedi 4 juillet, et donc c'est la plus grosse soirée mousse dans le club d'Europe avec Ronald V, Loïc D, Sinois, Bonnie, DJ Sick. Ça c'est du côté du Captain. Du côté de l'Amiral, vous allez retrouver notamment une 100% Amiral, on reste au sec tout simplement, avec Aclix, Lil Steve et Yannick R. Donc voilà, n'hésitez pas, plus d'infos Captain, www.captain-ten.be. je vais y arriver. Alors on continue avec le Zoo Club dans l'argent de tournée, toujours au Zoo Club. C'est une soirée Coachella avec Check Fashion et Vince en mode hip-hop, R&B, afro, chata. Donc voilà, n'hésitez pas, plus d'infos zooclub.be. on continue avec le Bouddha Rouge dans la région de Mons ce mercredi 1er juillet. Ah ouais, carrément, ils ouvrent pour une Holidays Bouddha Rouge Summer Vibe Pulse. Et là c'est la terrasse, donc voilà, n'hésitez pas, de 14 à 22h, ouverture de la grande terrasse du Bouddha. Ça c'est pour ce mercredi 1er juillet, ils ont envie de faire ça mercredi, donc voilà. Et alors on continue avec ce samedi, bien sûr. Et là le Bouddha est ouvert avec la terrasse, et voilà, donc tout l'ensemble, ouverture de la terrasse pour une soirée Mexico Bouddha Rouge là-bas du côté du Bouddha. C'est ce samedi également à partir de 23h, et aux commandes des platines, mais j'ai pas plus d'infos, donc voilà, on continue. Donc plus d'infos bouddharouge.be. et on termine avec le Fuse du côté de Bruxelles, le Fuse qui reste en mode clubbing évidemment, et en mode techno toujours au Fuse pour ce vendredi, avec dans le room 1 il y aura notamment Acid Arab, Left 2 et également Ossimine et Rita, Jazari. Donc voilà, n'hésitez pas. Et samedi on aura notamment Temudo, Kirkle, Atlantic Base et Dotside. Donc voilà, n'hésitez pas. Et alors ouais, également dans le room 1, Freddy K, c'est Taok, Mace et Blackham. Donc voilà, Marie-Julie et Fema. Donc voilà, n'hésitez pas, plus d'infos fuse.be. voilà, j'ai terminé pour ce premier agenda de l'été, de cet été 2026. On se retrouve bien évidemment la semaine prochaine, et comme dirait l'autre, écartez les

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Allez, du bon son ici derrière, hein. Baby I Lover de Epadon et David Guetta. Franchement, David Guetta, on l'arrête plus, hein. Numéro 1, DJ mondial, ah bah oui. Hein, et d'ailleurs, avant, je vous faisais cette émission X-Time, ça date, hein. Ça date. C'est fini ce temps-là, hein. On peut retrouver, en général, c'est New Times, hein, qui remplace cette émission. Et c'est tous les jours de la semaine. Mais bon, c'est en saison régulière, c'est pas l'été. Ici, pour l'été, justement, New Times est en congé. Donc, New Times reviendra, bien sûr, à partir du mois de septembre. Allez, en tout cas, nous, les amis, on va, bien sûr, vous parler d'une émission. Bah, de laquelle émission, hein? Ah ben voilà, on va choisir ensemble. Ouais, on va vite faire le tour des émissions pour l'été et la programmation. Voilà, ça commence en fait le mercredi avec Alternative B Squad qui ne change pas. Donc de 20h à 22h, Alternative ABS, hein, qui est présenté par nos parties NRZ, donc chaque mercredi de 20h à 22h. Puis après, le lendemain, jeudi, ben oui, ça recommence à partir de 19h. Ah ouais, Ardennes, ça a changé un petit peu la programmation pour l'été. C'est 19h, 22h, donc toujours 3h d'émission avec les DJ résidents, comme d'habitude, Billy Boys et DJ Puff. Et alors après, le vendredi, ben là, c'est bien sûr le Top Electro qui démarre de 19h à 20h, Top Electro d'été. Et puis après, de 20h à 22h, c'est Club Dance Summer. Voilà, donc durant tout l'été, Club Dance Summer pour une saison de 2 mois avec quelques petits changements. Il y a un peu plus d'émissions après enregistré ou d'autres, donc voilà, c'est ce qu'on retrouve donc le vendredi et le samedi à partir de 20h jusqu'à 22h. Et alors le samedi, voilà, c'est le Top Dance de l'été à partir donc de 18h jusqu'à 20h, et puis de 20h à 22h, là c'est Club Dance Summer aussi. Et alors pour clôturer, ben oui, le programme du soir à partir de 22h jusqu'à 2h du mat, c'est Club Dance la suite. Ça reste toujours Club Dance la suite, donc qui est au rendez-vous sur Radio Extramix jusqu'à 2h du matin. Voilà, ça c'est la programmation de la semaine qui change un tout petit peu, hein. Il n'y a pas grand chose comme changement pour l'été. Donc voilà, allez, on continue bien sûr en musique sur Radio Extramix. C'est 11-15h, c'est Minix avec vous. N'hésitez pas à nous rejoindre sur la page Radio Extramix et sur notre site internet www.radioextramix.be.

Ah, c'était du bon son qui vient de passer sur Radio Extreme X là à l'instant, hein. Vraiment, vraiment bon. Allez, si vous aimez vraiment le bon son, eh ben oui, cet été, on a modifié un petit peu la sauce. D'habitude, c'est Club Dance qu'on peut retrouver donc de 20h à 22h le vendredi et le samedi. Donc ça, c'est dans la saison régulière, hein, normale. Ici, depuis ici, donc début juillet, on a bien sûr fait quelques petites modifications dans la programmation. On va d'abord commencer ici avec Club Dance, parce que c'est ça le plus gros qui a changé. Eh ben oui, c'est simple, hein. Donc de 20h à 22h chaque vendredi et chaque samedi, c'est Club Dance Summer. Voilà, donc durant l'été, durant 2 mois, on va vous faire vivre des sets un peu plus latino, avec des sons donc qui sonnent un petit peu plus été. Donc voilà, donc rendez-vous dans Club Dance Summer dès vendredi 20h, 22h et le samedi 20h, 22h aussi. Allez, on continue en musique et tout à l'heure, je vous parlerai bien sûr du reste de la programmation qui a changé, bien sûr, pour cet été. A tout de suite.

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Allez, c'est Minix avec vous. 11h15. Et ouais, de 11h à 15h, j'ai le plaisir de vous accompagner avec des très bons sons comme ici derrière. Ah ouais. Chris Lake et Aluna avec Begging. Franchement, moi je l'adore ce morceau. Ah là là, ça donne ceci, hein. Ah, sympa, c'est très sympa. Allez, c'est bien sûr l'11, 15h, c'est Minix avec vous. On est parti ensemble jusqu'à 15h. Bah oui, n'hésitez pas à nous rejoindre sur Radio Extremix.be, sur la page Radio Extremix. On est là, disponible tout le temps, 24h sur 24, 7 jours sur 7. Et aussi, petite, c'est une nouveauté depuis maintenant plus d'un an, donc c'est pas une nouveauté. Bah, n'hésitez pas à nous rejoindre aussi sur Radio Extremix TV, donc, qui est disponible sur le site internet www.radioextremix.be. Donc c'est tout simplement c'est Radio Extremix. En télé, donc pendant les émissions en direct, mais bien sûr la journée, il y a un contenu qui tourne en permanence, donc voilà, avec les bonnes petites vidéos d'avant, d'événements, donc qui retournent en boucle. Voilà, allez, passez une bonne journée, c'est 11-15h, c'est Minix avec vous, on continue en musique.

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Ah ben oui, hein, donc ils ont voulu tester ça pour l'été. 19h-22h, c'est Ardennes le jeudi, avec l'équipe d'Ardennes, Billy Boy, c'est DJ Pof. Donc voilà, pour ceux qui veulent, n'hésitez pas. Donc c'est sur Radio Extra Mix le jeudi à partir donc de 19h. Et ben ouais, je laisse place donc avec mon émission New Times, qui normalement, en temps normal, ben oui, est là. Ben New Times est en congé durant ces deux mois d'été aussi. Donc voilà, ça c'est pour la programmation du jeudi et de la semaine pour 19h-20h, voilà, avec New Times. Allez, en tout cas, je laisse place à la musique, ça arrive d'ici quelques instants. Sur Radio Extra Mix, passez une excellente début d'après-midi avec le 11-15h.

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Allez, du bon son sur Radio Extreme X ici, hein, juste derrière, avec aussi les criquets de l'été. Ça fait toujours bien plaisir. Hein. Ben oui, c'est le 11-15h, c'est Minix avec vous. On est donc ensemble jusque 15h, restez connectés. Le meilleur du son dance arrive d'ici quelques instants avec des sons de l'été. Une bonne programmation sur Radio Extreme X, restez connectés.

nos parties toujours pour ce 15-19h en direct sur radioextremix.be. Et oui, radioextremix.be, disponible tout au long de l'année, votre radio de référence de musique dance et aussi alternative, parce que oui, nos parties, c'est surtout de la... Et aussi alternative, parce que oui, nos parties, c'est surtout...

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parti aux commandes de Radio Extreme X et on envoie la patate. Et oui, si vous kiffez ce genre de son, les potes, prenez votre rendez-vous. C'est tous les mercredis de 20 à 22h dans Alternative B-Squad. Ce n'est pas que ça, mais on a du son comme ça, avec de la drum bien péchu. On se fait plaisir. Allez, rendez-vous donc tous les mercredis de 20 à 22 avec nos parties NRZ, avec mon acolyte d'ailleurs, qui fait super bien son travail. Et quant à nous, on continue à passer du temps ensemble jusque tout à l'heure, 19h, comme d'hab et comme tous les jours.

Et oui, toujours avec nos parties sur radioextremix.be, comme je le dis souvent, si vous venez d'arriver, merci, et surtout, ne nous quittez pas du tout, et même jamais, on est là ensemble, jusque 19h, vous le savez, on s'écoute du bon son sur Radio Extremix. Alors, comme vous l'aurez pu remarquer, si ça fait un moment donné que vous nous écoutez, la journée sur Radio Extremix, ça change un petit peu durant l'été, et même en soirée, avec certaines émissions qui disparaissent, d'autres qui sont un petit peu modifiées. En tout cas, vous pouvez compter sur Club Dance qui passe en édition Summer, présentée par Minix et B-Rise. Ça vaut vraiment le détour, vous allez voir, c'est ultra sympa. On a Ced aussi qui modifie légèrement ces petites émissions, ces petites sessions. Vous avez toutes les informations, évidemment, sur le www.radioextremix.be. Allez, c'est parti, nous, on continue en musique et merci de nous écouter.

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1: Eh oui les amis, vous êtes avec nos parties comme tous les jours durant la semaine de 15h à 19h. Hein. C'est le moment avec nos parties sur Radio Extreme X tout au long de l'été pendant ces deux mois, juillet et août les amis. Welcome si vous venez d'arriver, bienvenue. Vous êtes de plus en plus nombreux à nous écouter et ça fait super plaisir. Allez, moi je vous propose c'est qu'on continue en musique hein, évidemment jusque 19h et même toute la vie et toute la journée sur Radio Extreme X. On passe du bon temps ensemble et c'est surtout durant cet été avec nos parties de 15 à 19h.

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Allez, c'est toujours nos parties et on direct sur Radio Extreme X comme chaque après-midi de 15 à 19h, juste avant le show des émissions, pas tous les jours évidemment, surtout à partir de la moitié de la semaine jusqu'à la fin de la semaine, on se retrouve avec nos émissions, on se fait plaisir en musique un petit peu plus dur. C'est seulement ce qui se passe comme ça au soir. Et quant à nous ici pour le 15-19, on se fait plaisir, on s'ambiance, on écoute un petit peu de tout. Vous êtes avec nos parties, c'est jusque 19h.

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Allez, 15-19, c'est toujours avec nous, nos parties aux commandes de RadioExtremeX.be. Alors, ben, nous voilà ensemble, hein, comme tous les jours, du lundi au vendredi, durant cette tranche horaire, on se fait plaisir avec du bon son, de la bonne musique. Et c'est grâce à vous qu'on peut évidemment continuer à faire la radio, c'est parce qu'on est ensemble et qu'on se soutient. 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On est déjà vraiment pas mal, en tout cas, à être présents sur cette page. Je vous invite, vous, hein, chers auditeurs qui nous écoutez en ce moment même, durant cette tranche horaire, à partager la page de la radio. On va essayer de péter le score et d'augmenter tout ce like là. Et on va monter tout ça vers le plafond, histoire de fonctionner correctement et que tout ça puisse avoir du sens encore plus en encore plus, bref, on compte sur vous les potos. Rendez-vous sur Facebook, Radio Extremix dans le moteur de recherche, vous trouverez la page. Likez-la, suivez-la, on se fait plaisir.

0: super sympa à découvrir, à réécouter, et même des émissions exceptionnelles, des shows très spécifiques avec notamment les éditions spéciales de Retro Club animées par Ced et les résidents de Radio Extreme X. On peut en parler en long et en large, mais on va pas trop faire de pub hein, pour les concurrents. Hein, ouais, on va pas trop leur donner davantage. Soyez surtout présents le mercredi de 20 à 22 pour Alternative B-Squad. Allez, on continue en musique jusque 19h ensemble avec nos parties sur RadioExtremeX.be.
1: Allez, on est toujours sur Radio Extreme X. On est...

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Allez, on continue dans le warm-up sur Radio Extra Mix. N'oubliez pas, 18-20h tous les vendredis, on rentre dans le week-end avec le warm-up. Voici David Vendetta et le titre Love.

Un morceau anthologique de chez Anthologique, Demon, avec le titre You and Mine Height. C'est maintenant sur Radio Extramix.be et dans le warm-up. On est ensemble jusque 20h.

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1: Bonjour à tous et bienvenue dans l'agenda de l'été sur Radio Extreme X, le premier agenda de cet été 2026. Et ce sera comme ça pendant les deux mois, trois fois par jour également, à 8h30, 12h30 et 18h30 sur votre radio et uniquement sur radioextremex.be. Alors on va débuter cet agenda avec des événements locaux dans la région de la Haute-Seine tout d'abord. Et on va tout simplement parler du kiosque en fait. C'est du côté de Ecosine, c'est tout ce week-end, les 3 et 4 juillet. Festival rock et donc du coup vous allez retrouver vendredi sur scène Madrian, Dresscode, Mezzo Pazzo, il y aura aussi Scarbone 14 et Cut Campers, un groupe anglais, donc voilà, n'hésitez pas. Et puis samedi vous retrouverez Rattel Renborn, aussi Malfiano et en tête d'affiche Suarez, donc n'hésitez pas, et un DJ set de Three Mani Disco tout simplement pour clôturer ce kiosque en fait. Et donc soirée tête d'affiche à Ecosine, c'est tout simplement ce samedi. Plus d'infos, vous tapez sur les réseaux kiosque en fait, vous allez le trouver très facilement. On continue avec un événement qui commence ce week-end, ce vendredi, et qui se terminera dans deux semaines. Ça s'appelle Soigny-les-Bains, comme chaque année, aux étangs de la Cafenière. Et Soigny-les-Bains, ben voilà, c'est des activités tout au long pendant deux semaines autour des étangs communaux de Soigny. Et donc ça débute ce vendredi à 17h avec l'ouverture officielle à 17h, et puis à 20h le concert des Poulis Croc vendredi, et puis un set DJ set à 22h, et puis samedi ça continue samedi dimanche avec des activités tout au long de la journée dès 8h avec une brocante là-bas dimanche ce samedi pardon, avec une brocante, et puis il y aura des activités pour les enfants, animation de cirque et autres l'après-midi, et puis des concerts tout simplement pour les enfants par exemple à 15h, il y aura Brick Brock à 15h, et puis en soirée ça continue avec Jungle Lee, il y aura 20h Cédric Gervais et 22h Warchip The Kick, donc voilà, n'hésitez pas. Et puis dimanche par exemple dimanche à 9h30 il y a une séance de yoga là-bas autour des étangs, donc voilà. Et puis à 10h le départ du 3e semi-marathon de Soigny. Ah oui, c'est tout simplement à 10h départ de Soigny-les-Bains pour le semi-marathon de Soigny. Et puis il y aura un tournoi de pétanque à 11h par exemple dimanche, et puis ça continue avec le concert de Franco Rock à 18h30, et puis un DJ set au soir, donc voilà, vous voyez, il y a plein d'activités à Soigny-les-Bains. Plus d'infos www.soigny.be, et vous allez voir, cliquez Soigny-les-Bains, vous aurez vraiment tout le programme de cette semaine complète de Soigny-les-Bains. Alors on continue avec tout simplement la Saint-Martin du côté de Oru, toujours dans la région de la Haute-Seine, où c'est le retour des jeux, tout simplement des agri-défis qu'ils appellent ça là-bas, et le retour du bal aux lampions au soir, donc voilà, il y aura des piscines à ballot et tout, grosse du casse là-bas du côté d'Oru, donc voilà, plus d'infos, les agri-défis vous allez le trouver très facilement pour la Saint-Martin du côté de Oru, toujours dans la région de Soigny. Alors on continue avec l'agenda festival, et on va commencer tout simplement avec ce week-end du 2 au 5 juillet. C'est tout simplement le Rockwerther Festival. Il avait déjà commencé la semaine dernière avec tout simplement une déclinaison du Rockwerther Festival, avec notamment le Rockwerther Park Life, comme ils l'ont appelé. Et il y avait notamment un concert de Katy Perry qui a été annulé à cause des orages et des intempéries la semaine dernière. Mais le vrai festival démarre vraiment ce week-end, avec notamment en tête d'affiche, vous allez avoir tout simplement The XX, Gorillaz, The Kurd, Moby, Perfect Circle, Paul Karbrenner, Altel Keynes, Rise Again, David Burns et plein d'autres artistes. Donc voilà, Rockwerther, n'hésitez pas, rockwertherfestival.be, vous allez le trouver très facilement. Il y aura aussi Montfort et Song, donc voilà, donc n'hésitez pas. The Lewis Capaldi également à Rockwerther, donc voilà, il y a peut-être encore moyen d'avoir des places, mais voilà, c'est chaud. Alors on continue avec un autre festival du côté de Liège, c'est les Ardentes, qui fête leurs 20 ans cette année. Ça fait déjà 20 ans que les les Ardentes s'organisent là-bas du côté de Liège. Et aux Ardentes, mais cette année, il va y avoir des surprises. On peut encore dire quoi, mais il y aura une surprise. Mais vous allez déjà pouvoir retrouver notamment Théodora. Il y aura aussi Toddy Ford. Il y a plein d'artistes. Les Black Eyed Peas seront là. Il y a Camora, Lost Frequency. Il y aura également Future, Bomba. Qu'est-ce que je peux encore dire d'autre? Il y en a tellement. PLK, Jozam et plein d'autres. Donc voilà, pas mal d'artistes là-bas du côté des Ardentes. Et pour avoir les infos, vous tapez tout simplement lesardentes.be. Vous aurez tous les artistes. Il y a peut-être moyen d'encore acheter des places en dernière minute. Donc voilà, n'hésitez pas, lesardentes.be pour les infos. Et ça, c'est donc un des plus gros festivals du côté de Liège. Et ils fêtent leurs 20 ans. Donc. Il y aura des surprises, j'en dis pas plus, vous le verrez bien ce week-end. Voilà, c'était pour l'agenda festival. On continue avec les clubs qui se transforment en terrasses et qui s'adaptent à l'été. Et donc du coup, on commence avec le Dr Jack qui se transforme en terrasse. Dr Jack qui a pris congé, mais qui ouvre sa terrasse. La terrasse Les Arches, juste à côté. Et donc au programme, ce vendredi, c'est la shoot thérapie là-bas du côté de la terrasse des Arches. Et ce samedi, c'est la soirée Nocturama là-bas. Donc n'hésitez pas, plus d'infos, lesarches.be. On continue avec le Captain qui reste en club, lui. Par contre, du côté du Captain, c'est une méga mousse partie ce samedi 4 juillet. Et donc c'est la plus grosse soirée mousse dans le club d'Europe avec Ronald V, Loïc D, Sinoïs, Bonnie, DJ Sick. Ça c'est du côté du Captain. Du côté de l'Amiral, vous allez retrouver notamment une 100% Amiral, on reste au sec tout simplement, avec Aclix, Lil Steve et Yannick R. Donc voilà, n'hésitez pas, plus d'infos Captain, www.captain-ten.be. Je vais y arriver. Alors on continue avec le Zoo Club dans l'Argent Tournée, toujours au Zoo Club. C'est une soirée Coachella avec Check Fashion et Vince en mode hip-hop, R&B, afro, chata. Donc voilà, n'hésitez pas, plus d'infos zooclub.be. On continue avec le Bouddha Rouge dans la région de Mons ce mercredi 1er juillet. Ah ouais, carrément, ils ouvrent pour une Holidays Bouddha Rouge Summer Vibe Pool. C'est là, c'est la terrasse. Donc voilà, n'hésitez pas, de 14 à 22h, ouverture de la grande terrasse du Bouddha. Ça c'est pour ce mercredi 1er juillet. Ils ont envie de faire ça mercredi, donc voilà. Et alors on continue avec ce samedi, bien sûr. Là le Bouddha est ouvert avec la terrasse et voilà, donc tout l'ensemble, ouverture de la terrasse pour une soirée Mexico Bouddha Rouge là-bas du côté du Bouddha. C'est ce samedi également à partir de 23h et aux commandes des platines, mais j'ai pas plus d'infos. Donc voilà, on continue, donc plus d'infos bouddharouge.be. Et on termine avec le Fuse du côté de Bruxelles, le Fuse qui reste en mode clubbing évidemment et en mode techno toujours au Fuse pour ce vendredi avec dans le room 1 il y aura notamment Acid Arab, Left 2 et également Osimin et Rita, Jazari. Donc voilà, n'hésitez pas. Et samedi on aura notamment Temudo, Kirkle, Atlantic Base et Dotside. Donc voilà, n'hésitez pas. Et alors ouais, également dans le room 1, Freddy K, c'est Taok, Mace et Blackham. Donc voilà, Marie-Julie et Fema. Donc voilà, n'hésitez pas, plus d'infos fuse.be. Voilà, j'ai terminé pour ce premier agenda de l'été de cet été 2026. On se retrouve bien évidemment la semaine prochaine. Et comme dirait l'autre, écartez les ordres.

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2: On est toujours dans le warm-up sur Radio Extremix.be. Voici Benny Benassi avec le titre Satisfaction.

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parler d'été chaud sur Radio Extreme X, 15-19h avec nos parties, vous le savez très bien, mais aussi tous les mercredis de 20 à 22h avec Alternative, des squads et de la musique un petit peu plus dure, évidemment. Et quant à tous les autres jours de la radio, vous pouvez retrouver notamment, je me permets de prendre le temps avec vous, hein, de m'imposer comme ça sur le rythme musical endiablé. Hein, qui est juste derrière nous. Non, bref, allez, je rigole. On va parler rapidement donc du jeudi avec Ardance, du vendredi et samedi avec Club Dance. Rendez-vous sur radioextremix.be pour plus d'infos.

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2: Le warm-up, c'est tous les vendredis de 18 à 20h. On débute le week-end sur Radio Extreme X. On vous met dans l'ambiance avant Club Dance qui débarque tout à l'heure à 20h. Et voici donc, pour le warm-up, Fragma de Toca Miracle. C'est un morceau de 2008. Eh ouais, ça nous rajeunit pas tout ça. C'est maintenant sur votre radio, radioextremex.be. Oui, je suis avec vous tous les vendredis de 18 à 20h aussi. Eh ouais, allez, le warm-up.

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3: On est toujours dans le warm-up sur Radio Extremix. Voici Mister Oiseau et le titre Flat Beats sur Radio Extremix. C'était en 1999. Ça nous rajeunit pas.

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2: 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On pouvait pas être dans le warm-up sans penser à Mojo et le titre Lady.

0: ça.
1: Allez, c'était du très très bon Martin Solveig sur Radio Extreme X. Et c'était surtout le warm-up présenté par Ced sur Radio Extreme X. C'est tous les vendredis de 18h à 20h. Allez, on passe bien sûr donc à la suite avec une nouvelle heure. Et surtout Club Dance. Très bon.

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2: Allez, Radio Extremix, bah oui, bienvenue, c'est Club Dance Summer.

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2: Allez, on est toujours et bienvenue dans Club Dance Summer. Bah ouais, Club Dance Summer, l'été, on change tout, on change les fonds, on change la pub. Tout est changé pour l'été. Tout. T'as bien?
3: Oui, ça va. Oui,
2: ça va.
3: Ouais, ça va.
2: Ouais. C'est vrai que j'avais oublié qu'on changeait tout comme ça. C'est pour un peu changer l'ambiance.
3: Ouais, bah c'est l'été.
2: Ouais. Enfin, bah oui, c'est l'été. Ouais. Ça fait bien beaucoup de temps que c'est l'été. Exactement. C'est vrai qu'apparemment, on rallongerait une canicule dans une semaine. Ouais, donc, tant mieux.
3: Moi, je serais déjà.
2: Ouais, tu seras déjà parti à Paris. Quoi.
3: Ouais, à Paris, un peu plus loin.
2: Tu vas où? Amsterdam.
3: À Los Angeles.
2: Ah ouais, c'est vrai. Allez, je pensais que tu partais au Mexique.
3: Oh, c'est plus ou moins ça. Et...
2: c'est plus ou moins ça. Ah non, tu veux pas aller en Colombie?
3: Non.
2: Non. Non. Si tu veux là-bas, tu crèves.
3: Civilisation.
2: Bon alors, bienvenue Biff dans Club Dance Summer.
3: Hello.
2: C'est vrai que t'avais déjà fait un petit peu ou pas du tout Club Dance Summer?
3: Club Dance Summer, non, parce que j'ai commencé en...
2: juste après.
3: Ouais, juste après, ouais.
2: Voilà, ah, malheureusement, mais voilà, première. En plus, t'as mis vraiment la couleur et tout qu'il faut avec ça, le Casil logo. Donc, ouais, c'est bien, c'est bien. Allez, bienvenue en tout cas dans Club Dance Summer. Donc, Biff, tu seras là parmi nous ce soir, mais après, on fera quelques vendredis sans toi.
3: Deux petits vendredis
2: sans toi.
3: Je vais revenir bientôt.
2: Et alors, après, fin du mois, tu seras de retour avec Club Dance Summer et la fin de Club Dance Summer qui se terminera en apothéose du côté du Groovy Day Festival.
3: Exactement.
2: Voilà, c'est vrai que j'en parlais en antenne, mais ouais, on en parle aussi.
3: Autant en parler en antenne.
2: Mais c'est vrai qu'on clôturera la saison là-bas, donc c'est vrai que ça pourrait être la bonne occasion de faire tout ce qu'il faut correctement.
3: Donc. Exactement.
2: Donc voilà, pour terminer l'été en beauté. Parce qu'après, quand on est à la fin de Club Dance Summer, ça veut dire qu'on est presque à l'apéro à long aussi, donc voilà. Ouais, donc ça veut dire que là j'ai beaucoup de pain sur la planche en ce moment. Il y a de quoi faire, quoi.
3: Ah ouais, c'est pas vraiment les vacances, hein.
2: Non, pas pour moi, non. Voilà. C'est beaucoup de travail. Donc, voilà, en général, l'été, ouais, il y a beaucoup de boulot. Bon, Club Dance Summer, c'est un peu l'émission où, ben voilà, c'est l'été. Il n'y a pas forcément tous les résidents qui sont là parce qu'il y en a qui partent en vacances, il y en a d'autres.
3: Exactement.
2: Qui sont là. Et des fois, il fait un peu plus calme parce qu'il y a certains week-ends. Ah bah des fois il n'y a personne qui savait venir. Voilà, c'est comme ça que ça c'est. Alors du coup c'était les 7. Notamment demain c'est une émission avec Everell. Donc voilà, malheureusement là c'est plutôt nous techniquement, ça va pas être ici en studio. Mais bon voilà, soit c'est fait différemment. Donc rendez-vous demain avec Everell ici en studio avec Ced. Donc voilà, avec Club Dance Summer aussi vu qu'il fera les samedis. Aussi durant l'été, à part quand soit l'un ou l'autre on sera pas là, peut-être que je serai peut-être pas là un week-end, donc voilà, affaire à suivre.
3: De toute façon le planning n'est pas fait,
2: voilà. c'est vrai. Le planning va arriver, ouais. D'ici quelques heures ça doit être fait. D'ailleurs, ce soir, c'est dans mon occupé, donc voilà. En tout cas, pour commencer la première de Club Dance Summer, Biff est là, et c'est Biff qui va jouer.
3: Exactement.
2: Pendant 2 heures, tu vas ouvrir la saison et le bal de Club Dance Summer.
3: Je vais la faire cool. Hein,
2: tu vas la faire cool.
3: Ouais,
2: qu'est-ce que tu vas faire
3: l'été,
2: c'est bizarre ou...
3: Non, oui, peut-être.
2: Ah oui, peut-être.
3: Ouais, non, mais c'est bien un peu tribal, un peu de...
2: Qu'est-ce que tu veux dire quand tu dis tribal?
3: Des percussions afro, okay. Un peu d'afro.
2: Ouais, un peu africain.
3: Calme, quoi. Ouais, voilà. Ouais. Afro.
2: Afro. Ouais, bah écoute, un peu les. Ce qui sonne, plus africain, quoi. Donc,
3: c'est ça.
2: Ouais, c'est de l'afro.
3: Ouais, je sais pas trop comment on appelle ça. Moi, je mets de la musique. C'est
2: avec
3: tout.
2: Des tam-tams.
3: Des tam-tams, ouais. C'est ça.
2: T'aimes bien ça.
3: Ouais, j'aime bien les petites percussions, c'est toujours sympa, tu vois.
2: C'est vrai. Bon, Club Dance Summer, à 21h, il y aura les plans de sortie de Club Dance Summer.
3: J'en ai fait quelques-uns en vitesse.
2: Ah ouais,
3: quelques-uns, j'en ai deux. En plus, comme j'ai pas mon PC, je l'ai sur le GSM. Mais...
2: Ok, ça va, on en reparlera
3: à
2: 21h. Et surtout, toi demain, tu vas du côté de la rétro du château. Donc,
3: non, c'est dimanche. On est
2: quelques jours
3: aujourd'hui.
2: C'est dimanche en après-midi. Ok, d'accord. Je pensais que c'était au soir.
3: Non, moi je préfère les dimanche après-midi.
2: Ouais, donc en fait, dimanche après-midi, après tu t'en vas.
3: De midi à minuit, voilà. Et moi je pars le lundi et le lendemain, quoi.
2: Donc ça y est, lundi t'es en vacances.
3: Ouais. Je suis déjà en vacances à partir de samedi soir.
2: T'es déjà en vacances. Ah non, tu travailles encore demain?
3: Ouais, demain je travaille.
2: Voilà.
3: Dernier
2: ça,
3: jour.
2: Ça t'emmerde?
3: Bah pas spécialement, ce que je te dis, comme je laisse le petit bébé, mon magasin aux 2 semaines, il faut que je prépare quand même pour...
2: Ouais. T'aimes pas laisser le magasin?
3: Bah c'est toujours stressant de savoir comment tu vas le récupérer.
2: C'est quand même du stress.
3: Mais bon, un peu. Hein. Après...
2: Bon,
3: du stress, style que si je rentre, je vais avoir beaucoup de boulot ou pas. C'est pas le stress qui se passe que tout. C'est pas mon magasin. C'est pas mon magasin.
2: Si vous voulez d'ailleurs boire.

0: Allez, ben c'est parti, c'est le set de bif, c'est maintenant qui commence, et c'est bien sûr jusqu'à 22h, restez connectés sur Radio Extreme X. C'est Club Lune Summer, c'est la première de la saison, c'est ça qu'il faut noter ce soir, et surtout le set de bif aussi. C'est parti pour une longue saison de 2 mois, on y va, c'est le set de bif.
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0: Mes sets de Biff, hein, il nous a fait un peu voyager dans son univers, un peu comme d'habitude, à la Biff, à la Biff.
1: C'est pas du tout ce que je voulais.
0: non, okay. T'as fait complètement
1: le feu. Je suis parti un peu, je pense.
0: Ouais.
1: Je ne sais plus, mais je me suis bien amusé quand même.
0: Bah écoute, tant mieux que tu t'es bien amusé. En tout cas, moi, hors antenne, j'étais pas en studio, mais j'étais dans mon bureau, je travaillais, figure-toi. J'ai fait le planning complet cet été.
1: Boum, comment il travaille comme un fou quand même.
0: Bah écoute, ça, j'en profite. Allez, on passe bien sûr au top horaire et on en reparle juste après avec pas mal de bonnes petites choses assez sympas. On en reparle d'ici quelques instants.
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0: Allez, Radio Extremix, il est 21h passé de 5 minutes. Et ben oui, c'est Club Dance Summer, c'est la première de l'été.
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0: Et oui, Club Dance Summer, donc c'est parti tout l'été. J'aurai le plaisir de vous présenter cette émission en général le vendredi, Club Dance Summer, avec mon acolyte Biff qui est là depuis maintenant une saison. Et ça y est, c'est sa première saison de Club Dance Summer. Était animateur officiel de Club Dance Summer avec moi. Hein. Ah, sera là chaque vendredi. Et d'ailleurs, j'ai fait un bon petit programme au rendez-vous. Donc on va bien sûr annoncer d'ici quelques instants. On peut déjà quand même vous parler que aujourd'hui c'était Biff, pendant 2 heures de mix pour commencer cette saison de Club Dance Summer. Et alors je pourrais vous dire qu'au mois d'août, en fait, c'est très simple, on va clôturer Groovy Day Festival cette saison de Club Dance Summer. Alors, demain, on va retrouver donc Everell aux commandes des platines demain. Et donc ce sera un très très bon set de sa part. Normalement, si tout va bien, vendredi prochain, on devrait peut-être, je dis bien peut-être, avoir Dame G avec nous ici en studio. Le 11, Bass Jax. Le 17, ce devrait être notre ami Yako. Le 18, du Fragment of Time. Ça, c'est confirmé. Avec une émission un peu particulière, avec un guest en plus, donc voilà. Le 24 juillet, on devrait retrouver notre ami GetNet. Le 25, Moïse. Et alors, le 31 juillet, on devrait avoir normalement le vendredi 31. Attention, ça apprend avec des pincettes. Ce sera normalement une émission spéciale Groovy Day avec les chimistes qui viendront nous faire une prestation.

0: 18, le 14 août, le vendredi 14 août, eh ouais, je suis en congé, c'est un rétro club, la rétro du mois d'août. Et alors le 15, on va avoir GetNet, le 21, Yako, le 22, Dame G, si tout va bien. Et alors le vendredi 28 et le samedi 29, ça devrait être deux émissions spéciales en direct du Groovy Day. On en reparlera dans les prochaines éditions de Club Dance Summer. Voilà pour le programme complet de l'été. Je pense que voilà, ça a l'air sympa.
1: Ça a l'air sympa, ouais. Ça a l'air vraiment sympa.
0: Ouais, bah écoute,
1: j'ai mixé souvent, il me semble, c'est bien.
0: Bah, une fois.
1: Deux fois. Et
0: deux
1: je
0: fois.
1: Pense qu'à l'anniversaire de de Frank Man of Time,
0: ouais.
1: Je pense.
0: Je m'en souviens pas, on m'a pas demandé.
1: Ah ouais.
0: On t'a demandé?
1: Ah, je sais pas.
0: Ah.
1: Bah, il y a une discussion sur. En
0: ouais,
1: fait, non, il te tague à chaque fois et tu lis jamais, en fait. C'est pour ça. À chaque fois, il te dit hey, salut Alex et tu réponds jamais.
0: Non, c'est vrai, mais hein, ouais, peut-être que je joue, je ne me souviens pas. Hein. Ouais. On joue?
1: Moi, je pense.
0: Ouais, je sais. Pas.
1: Je crois.
0: Je vais retourner voir la
1: fois. Tu demanderas.
0: Non, on attend de voir. Hein, c'est
1: ouais,
0: dans un
1: là,
0: mois.
1: Là.
0: Donc voilà, mais bon. Ce serait quand même bien de savoir, mais bon, on le saura, on va se renseigner en antenne. Et parce qu'il n'y a pas que ça qui se prépare, hein. Il y a aussi l'apéro wallon au mois de septembre, je sais que c'est plus loin, mais pour nous, c'est... là, on rentre dans le dur, Bordeaux.
1: Bon, le 20 août, c'est mon anniversaire, bon, ouais. Donc il faudra voir aussi...
0: Qu'est-ce que tu vas faire?
1: Bah, je ne sais pas encore.
0: Oui,
1: bon. Bah, on peut le faire deux fois, tout le temps, rouspéter comme ça. Mais bah, ouais, peut-être, on fera
0: l'émission. Mais non, mais en émission spéciale, tout est programmé jusqu'en septembre, donc si tu veux faire quelque chose, ce sera début septembre.
1: Non, mais à la maison, après.
0: Ah, ouais, ok, d'accord. Hein. Ok, ouais, tout un foutoir. Ouais. Bah, ouais, ça pourrait se faire après.
1: Exactement.
0: Limite avec une petite connexion du studio.
1: Bah,
0: si
1: ouais,
0: tu
1: facile.
0: C'est ça que
1: facile.
0: Ah, mais non, on sait le faire facilement.
1: Mais ouais, t'as trouvé le truc.
0: Mais il faut internet, quoi. T'as internet?
1: Mais ouais, j'ai internet.
0: Ouais, bah, voilà alors. Bah, ouais, qu'est-ce que tu fais? Allez. Bon, on va laisser place. Donc, tout d'abord, au plan de sortie.
1: Ouais.
0: Tu m'as dit que
1: oui.
0: Tu avais des plans de sortie.
1: J'en ai quelques-uns.
0: Ouais, bah c'est parti avec les plans de sortie.
2: Les plans sortis du week-end dans Club Den.
0: Non, mais celle-là c'est différent, c'est le vieux jingle.
1: Ouais, ah, parce c'est... que c'est Club Den Summer déjà. Ouais. Donc c'est raté.
0: Dans Club Den, c'est vrai. Les plans sortis du week-end dans Club Den, c'est ce qu'il a dit. Mais c'est un vieux jingle tout pourri. Hein.
1: J'ai droit qu'à ça, un vieux jingle tout pourri.
0: Allez, c'est les plans de sortie de bif.
1: Donc en cours, il y a des petites soirées un peu partout. Il y a le kiosque en fait à Icosine. On a la Ducasse de Thieuzy. Alors il y a l'acte 3 demain, c'est soirée blanche. Alors pas oublier la grosse sortie de ce week-end, c'est bah, fatalement dimanche au château de Belœil. Donc c'est la rétro du château. Là il y a tellement de énormes artistes, enfin des pointes de chez pointes. Donc du coup moi je conseille de ce dimanche là. Ce dimanche là il y a encore des entrées libres à l'entrée, donc je crois que c'est 40€ à l'entrée, mais ça vaut vraiment le coup parce que le cadre est magnifique. Les noms, comme je dis, il y en a une chier. Et donc ça sera le rendez-vous de ce week-end. Sinon, grosse sortie aussi pour vendredi prochain, si jamais, c'est Ostend Beach. Donc ça aussi, gros festival, très sympa. Et puis à partir du 15 juillet, bah, fatalement, il y a Dory qui commence. Donc là, vous avez de quoi faire quand même cet été aussi.
0: Ouais.
1: Donc,
0: ouais. Et il y a plein de festivals en cours, enfin qui vont démarrer.
1: Ouais, voilà.
0: Il y aura tout festival, il y aura tout en Roland prochainement.
1: Tout en Roland aussi, voilà.
0: Donc voilà, bon, ça c'est des trucs tout gros festivals.
1: Ouais, ouais, mais sinon, voilà, pour les petites sorties de ce week-end, comme je dis, la rétro le dimanche, bah, les fans de club à l'acte 3, fatalement, ouais. Petite Ducasse à gauche, à droite. Et alors aussi, ouais, ça a commencé, c'est aujourd'hui, c'est Soigny les Bains.
0: Ah
1: donc
0: oui,
1: là aussi, c'est sympa, à la Cafenière. Oh, je suis passé une fois, il y avait du monde.
0: Donc c'est où ça?
1: En fait, ça c'est à la Cafenière à Soigny, donc c'est sur l'étang de la Soigny, et ils ont mis des pédalos, il y a des coins, lunch comme ça, cocktail.
0: Ah oui, mais je pense que Béziac a déjà été joué.
1: Ouais, et Jossismix et Nikos aussi, donc je sais pas qui. J'ai pas fait attention et je vois pas sur l'affiche s'il y a des noms. Donc voilà, mais il y a toujours une petite soirée sympathique et ça commence tous à 17h, un peu d'ambiance, machin.
0: Ouais, ouais. Et d'ailleurs, c'est les organisateurs de la Arcbase qui organisent ça en fait. Hein.
1: Ça aussi?
0: Ouais. Tu savais pas?
1: Ben, non.
0: Ils sont partout.
1: D'ailleurs, je fais un petit coucou parce qu'il y en a un qui a cru que je me prenais à lui, mais non, je lui faisais un compliment, il s'est emballé. Non, j'ai dit que c'est intelligent, c'est bien vu ce qu'ils ont fait. Parce qu'en réalité, donc, la RBS, ils l'ont fait sur un jour cette année-ci, uh-huh. Et le vendredi, ils font l'apéro sonégien au même endroit. Donc en fait, les apéros sonégiens vont profiter de la structure de RBS. Et les apéros sonégiens sont gratuits. Donc ça, c'est,

0: vraiment cool parce que ça attire d'autres personnes. Et voilà.
1: Qu'est-ce qu'il y aura le vendredi
0: En DJ, je ne sais pas encore spécialement, mais c'est les mêmes qui font généralement les apéros sur la place. Sur
1: ah
0: la
1: oui,
0: place
1: mais
0: de
1: c'est eux aussi en fait. Hein.
0: Ouais, voilà, c'est, ah ouais, c'est ça que je dis.
1: C'est le même groupe.
0: Ouais,
1: hein.
0: Voilà. Donc voilà, big up à eux, ils font des trucs super sympas. Et je pense qu'ils avaient même, il m'a dit qu'ils allaient peut-être faire mettre une navette en place pour faire le centre de Soigny jusqu'à l'endroit. Parce qu'effectivement...
1: Tu connais l'organisateur ?
0: Non, mais on a parlé...
1: Ah, ok.
0: Par mettre, tu vois. Donc, mais non. Mais parce que fatalement, en fait, pour un festivalier, il s'en fout, il se déplace un peu partout, il s'est voilé. Mais je veux dire, une personne lambda de Soigny qui aime bien faire la petite fête au milieu du village, enfin, du village, tu vois, de la sur-à-place, il descend à pied, c'est facile. Mais aller jusque là-bas à pied,
1: c'est vrai que c'est
0: dans
1: la
0: chaussée où tu dois traverser dans le zoning de l'autre côté, donc... Je crois qu'ils vont mettre des navettes en place, donc ça c'est sympa aussi. Quoi.
1: Ouais, c'est toujours le même endroit. Là,
0: ouais. Ouais, c'est en haut, dans le zoning.
1: Hein, bah, à mon avis, ils travaillent là.
0: À mon avis, l'entrepôt c'est à eux.
1: Ouais, je crois bien. Enfin bon, soit. Allez, en tout cas, affaire à suivre. On suivra de toute façon tous ces événements de près cet été. Et si vous voulez rester informé par rapport aux événements ou événements locaux, n'hésitez pas à écouter l'agenda de 7. Ça reste pendant l'été. C'est d'ailleurs toujours l'agenda de 7. J'allais dire l'agenda de l'été, mais je suis pas sûr. Non, c'est l'agenda de 7. Ça reste pendant l'été. Et c'est bien sûr tous les jours à 8h30, 12h30 et 18h30 sur Radio Extremix. Bon, je pense qu'on va laisser place au 7. De Bif, la deuxième partie, je pense que t'es prêt.
0: Oui, je suis prêt, plus ou moins.
1: Écoute, je te propose qu'on y aille dans ton set. C'est maintenant, c'est sur Radio Extremix, 21h13. C'est toujours en direct hein, sur radioextremix.be et on est ensemble jusque 22h. N'oubliez pas la page de Radio Extremix, notre site internet d'ailleurs qui est souvent mis à jour et il y a pas mal d'infos sur notre page si vous voulez vraiment voir les actualités et chaque membre de la radio. C'est parti, c'est le set de Bif, c'est dans Club Dance Summer. Bienvenue.
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0: sûr.
1: Non, mais j'ai pas vu l'émission passer non plus.
2: Bah non, t'étais pas là.
1: Ah non, mais bon, je travaille en antenne énormément, donc voilà. Merci à toi, Bibi, d'être venu. On se retrouve dans deux semaines. Passe de bonnes vacances.
2: Merci, merci.
1: Reviens en forme. Ramène-nous le soleil, malgré qu'il est déjà là.
2: Déjà là.
1: Mais en tout cas, reviens en forme.
2: Ouais.
1: Et surtout, reviens.
2: Ouais, ouais. Normalement, ça va.
1: Ne crève pas là-bas.
2: Non, mais,
1: c'est où que tu vas ? C'est où que tu vas ?
2: Argelès-sur-Mer. Il y a des incendies de ce côté-là, j'ai vu. Ouais, ça crame un peu.
1: Et quoi, c'est quelque chose que t'as loué, c'est quelque chose?
2: Non, j'ai un petit bungalow dans un camp de camping. Là.
1: Ah ouais, ok. Allez, bah, amuse-toi bien et profites-en, reviens en forme fin juillet.
2: Normalement, je serai là pour la rétro.
1: Ouais, tu vas venir?
2: Ouais, j'ai essayé.
1: J'ai essayé.
2: Ouais, parce que la finale, je crois que c'est le dimanche de foot, là. Donc il faut que je sois plus en... Si jamais il y a les Français, il faut que je sois plus en France.
1: Ouais.
2: Tu vois,
1: tu vois ce que je veux dire. Mais non, mais t'as pas compris, ce sera les Belges.
2: Ouais, ça m'étonnerait. Mais...
1: Alors reviens pas en Belgique.
2: On parle pas de foot, rien à foutre. Mais bon, je dois pas être là-bas quand
1: ouais,
2: si ça se passe.
1: Bah, moi, j'aime bien le foot, ok.
2: Ouais,
1: bah,
2: ok.
1: Chacun ses tripes.
2: Bah, viens en vacances avec moi.
1: Non, ça va. Allez, on passe à la suite avec Club Dennis. La suite, merci à Toby. On se retrouve pas vendredi prochain pour nous deux, mais on va se retrouver moi vendredi
2: Club
1: prochain.
2: Dance, Summer.
1: Vendredi prochain, affaire à suivre avec les dates que je vous ai annoncées tout à l'heure. Donc voilà, demain, Everell avec nous ici en studio, 20h, 22h. Passez une bonne soirée à tous.
2: Ouais,
1: à
2: bonne soirée à tout le monde.
1: Bientôt et bienvenue pour cette saison Summer sur Radio Extra Mix. C'est pas terminé hein, d'ailleurs. Passez une bonne soirée, ciao.
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1: Allez, Radio Extremix, il est bien sûr 22h09 et c'est Club Dance, sa suite qui démarre.

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